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0: soir, c'est commencé. On va relaxer, puis on aime ça. Parce que, tu sais, des fois, tu te dis, ah, demain, c'est déjà la dernière journée de congé. Ben non, 3 jours de congé, peut-être, pour vous. Il y en a qui vont travailler le lundi. Je vous souhaite quand même une belle journée pour lundi. Mais profitez-en, pour vrai. Là. Qu'est-ce qu'on fait lundi pendant le congé? Est-ce que vous allez partir quelque part? Est-ce que vous allez recevoir de la visite? Est-ce que vous allez cuisiner toute la journée? Est-ce que vous allez être seul dans une activité? Que n'importe quoi, là. Envoyez-nous un texto où on veut connaître vos plans du long week-end. On veut tout savoir. Mais sinon, vous souhaite un bon 3 jours de vacances.
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qui vous parle. J'espère que vous avez passé à date une excellente journée. Merci de nous avoir choisis. 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

Le samedi soir, c'est commencé. On va relaxer puis on aime ça. Parce que, tu sais, des fois, tu te dis, ah, demain, c'est déjà la dernière journée de congé. Ben non, 3 jours de congé peut-être pour vous. Il y en a qui vont travailler le lundi. Je vous souhaite quand même une belle journée pour lundi. Mais profitez-en pour vrai. Là. Qu'est-ce qu'on fait lundi pendant le congé? Est-ce que vous allez partir quelque part? Est-ce que vous allez recevoir de la visite? Est-ce que vous allez cuisiner toute la journée? Est-ce que vous allez être seul dans une activité? Que n'importe quoi, là. Envoyez-nous un texto où on veut connaître vos plans du long week-end. On veut tout savoir. Mais sinon, on vous souhaite un beau 3 jours de vacances.

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Excellent samedi soir, tout le monde. C'est Élie Bombardier qui vous parle. J'espère que vous avez passé à date une excellente journée. Merci de nous avoir choisis. 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

Bon dimanche tout le monde, c'est Ali Bombardier qui vous parle. Merci de nous avoir choisi. 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

0: Petit rappel avant de planifier votre lundi. Donc, demain, vous pouvez profiter du long week-end. Il y en a qui vont travailler, oui. Mais pour ceux qui vont être en congé, puis même si vous travaillez, on a une programmation spéciale à vous proposer de 10h à 18h. Alors que vous soyez à la maison, en voiture, en train de cuisiner, simplement en mode congé ou au travail, mais gardez-nous avec vous. De la bonne musique pour vous accompagner, pour accompagner votre lundi de 10h jusqu'à 18h, si on n'a pas manqué.
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Bon dimanche tout le monde, c'est Ali Bombardier qui vous parle. Merci de nous avoir choisi. 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

Demain, techniquement, c'est journée fériée avec l'Action de grâce. Alors, aussi bien en profiter. On aura du Miley Cyrus avec une de ses plus récentes. En fait, avec sa plus récente, la chanson éponyme de son nouvel album, Lucas Graham. Mais pour l'instant, voici R.E.M. dans le brunch à Viva.

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1: On a une matinée qui va rocker un petit peu plus avec cette nouvelle-là parce qu'on l'a appris un peu plus tôt cette semaine. Je pense que c'est jeudi que la nouvelle est sortie. Def Leppard a annoncé une tournée et des dates nord-américaines avec 45 spectacles quand même là aux États-Unis, au Canada. Et ici, ben, ils seront de passage à Montréal et à Québec. Donc, dans la province, le 5 mars à Montréal au Centre Bell, le 11 mars à Québec au Centre Vidéotron. Deux groupes en première partie, les Go-Go Dolls et The Struts. Ça va être écœurant. Les billets sont mis en vente le 16 octobre prochain. Suivez ça de près. Et lui, ben, il a enflammé le Centre Bell aussi déjà. Benson Boone avec Mystical Magical tout de suite dans le brunch à Viva.
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1: Ça a été quand même une grosse semaine niveau mode parce que c'était la semaine de la mode du côté de Paris. Il y a plusieurs célébrités qui ont foulé les différents tapis rouges des différents événements. Plusieurs défilés de mode également par-ci, par-là dans la belle métropole parisienne. Donc, pour le défilé de Louis Vuitton, défilé printemps-été 2027, il y en a du stock. Des fois, j'ai de la misère à comprendre un peu la mode haute couture. Là, je trouve pas ça toujours très beau, mais ça a l'air que c'est quand même bien impressionnant. Il y a quand même eu plusieurs célébrités qui étaient présentes pour ce grand défilé-là. Zendaya, Emma Stone, Sophie Turner, entre autres, avec d'autres actrices que vous connaissez peut-être, Chloé Moretz. Il y a eu aussi Catherine Deneuve. Il y a eu Jennifer Connelly, qu'on a vu dans plusieurs films aussi. Chloé Sevigny. Donc, belle semaine qui s'achève du côté de Paris. Elle a fait la chanson officielle de la FIFA cette année. C'est Die Die. Ça veut dire allez ou let's go. D'ailleurs, on s'offre la belle Shakira au retour. Restez là, à Viva.
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1: On n'a pas juste des chansons récentes dans le brunch, évidemment. On aura aussi des classiques, entre autres Darling de Rock Voisine, ça s'amène dans les prochaines minutes dans le brunch de Julie. On aura aussi Printemps avec Coréas. On n'est vraiment pas au printemps, définitivement. On est à l'automne. Les couleurs sont flamboyantes en fin de semaine. J'espère que vous allez pouvoir profiter du long week-end. Fin de semaine de l'Action de grâce. 3 journées de congé pour plusieurs. Dans les prochaines minutes, on aura la chance aussi de reparler de ce qui sera ouvert et ou fermé demain. Mais pour l'instant, voici Cowgirl, la plus récente de Chabouzy, qu'on s'offre dans le brunch. Je vous souhaite un excellent dimanche matin. Merci de nous avoir choisi d'écouter Viva pour commencer votre journée du bon pied.

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1: 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En musique à venir dans le brunch, du Alex Warren. Restez là.
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1: On va se dire, les spectacles de Céline Dion à Paris font jaser énormément partout à travers la planète depuis que Céline a foulé les planches pour la première fois. Et là, ben les planches ont voulu peut-être se venger d'elle qui danse et se promène trop sur la scène. Elle a glissé en talons hauts pendant qu'elle chantait cette semaine. Les vidéos ont circulé sur les réseaux sociaux. Mais quelle queen, Céline Dion! Elle a glissé, puis fou, elle s'est relevée comme si de rien n'était. Elle a fait un petit « ça va, je suis correct ». Puis elle a continué à chanter une vraie diva, le show « Let's go on. Frank Walker s'amène dans le brunch à Viva.
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1: Ah, oh, c'est le fun, des petits dimanches tranquilles comme ça, petit café en main, vous écoutez le brunch de Julie, la bonne musique est là, puis vous êtes peut-être tranquillement pas vite, ouais, faudrait que je m'active puis que je commence à faire mes affaires aujourd'hui. Il y en a pas de problème parce que, en fait, vous êtes pas obligé de clencher toutes les commissions aujourd'hui, hein. C'est pas parce que c'est férié demain que ce sera nécessairement fermé. Il y a aucune obligation de fermer les commerces pour la journée de l'Action de grâce pour le férié. Donc, demain, on prévoit que les centres d'achat, les épiceries, les dépanneurs, pharmacies, restos, SQDC, SAQ, peu importe, là, va être ouvert selon l'horaire régulier demain. Alors, vous pourrez faire vos commissions. C'est vraiment tout ce qui est banque, édifices municipaux, fédéraux, gouvernementaux, peu importe. Tout ça, ça va être fermé. Mais tout ce qui est magasin, épicerie, seront ouverts. Alors, voilà, chose dite. Hey, au retour, on s'offre une chanson qui était à la base écrite pour les Pussycat Dolls, mais c'est finalement la formation Gnarls Barkley qui a interprété la chanson avec c'est la merveilleuse voix de CeeLo Green. C'est crazy. Au retour, restez là. Vous écoutez Viva.
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a sorti cette chanson-là il y a quelques mois déjà. Le vidéoclip est vraiment très bon. Je vous conseille d'aller le voir. C'est la belle Charlotte Cardin qu'on s'offre dans les prochaines minutes avec The Way We Touch. Mais pour l'instant, retour en 1980 avec What a Feeling dans le brunch à Julie.

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1: La semaine avait commencé en force avec les élections provinciales, hein? Donc vous avez peut-être gagné ou perdu vos élections, peu importe, c'est pas de ça que je vais vous parler, mais moi, le paysage de chez nous a déjà commencé à être modifié légèrement, ça veut dire qu'ils ont commencé à enlever les pancartes électorales dans mon secteur. Ça, je suis bien contente parce que je trouve que ça fait un petit peu de pollution visuelle, mais bon, pas grave, ça c'est mon avis. Mais il y a la Belle et la Bœuf à Chicoutimi qui a fait un concept tellement drôle, il offrait des burgers aux députés qui n'avaient pas été élus, suffisait de se présenter avec leur pancarte électorale, je trouve ça... un bijou, c'est fabuleux. Mon nom, c'est Julie Barry. On était dans le brunch de Julie, puis je vous donne rendez-vous à 16h tantôt dans notre rendez-vous country du dimanche avec Viva. Donc, je vous dis à plus tard. Puis sinon, ben, bonne journée. Salut!
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0: Ah ben, il est commencé pas à peu près.
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0: Ouais, puis c'est la dernière du week-end. Ça aussi, j'ai oublié de vous dire ça. Lady Gaga, c'est pas la dernière des dernières. Ça va être Poker Face qui s'en vient. Ça date de 2008 quand même. On se transporte dans les souvenirs. 2019, Old Town Road avec Billy Ray Cyrus. Oh, ça aussi, ça va être bon. Si je te dis qu'on a en musique, et monsieur programmation musicale, il a le beau sourire, parce que c'est une de ses pièces préférées. Stella Leffy, et ça s'appelle Boston. Une petite touche là-dedans qui fait du bien dans nos oreilles. On a Justin Bieber qui fait aussi partie de l'aventure. La seule et unique Chantal, Chantal Leclerc, qui nous écoute à tous les week-ends. Et je peux vous dire salut. Tous ceux qui sont également à la résidence Rivian, je sais qu'il y en a plusieurs qui sont sur le 1. Sur l'écoute de la radio, c'est notre radio. Ça va, hein, là, hein? Victoriaville et la région, profitons-en, parce que la programmation musicale nous a orchestré quelque chose d'extraordinaire en ce dimanche. Avez-vous été à la messe ce matin, vous? OK. Pas encore. Il y en a que c'est l'après-midi, il y en a que c'est un petit peu plus tard. Vous êtes pardonnés, et on pardonne le tout en musique.

le temps de nous donner encore une fois un avant-goût de tout ce qui se passe. Ben, je vais revenir là-dessus, par exemple, parce que bon, on sait que dimanche, il y a des matchs de hockey Ligue nationale. Je peux-tu faire ça tout de suite, hein? OK. Ben, aujourd'hui, 17h, TVA Sports vont présenter Seattle contre Washington. Il y a Vancouver contre les Rangers de New York à 18h. Et la Caroline contre Philadelphie, 19h. Parfait. Vous parlerez pas du Canadien, vous savez c'est quoi le pointage? Comment ça s'est soldé? Bon, parfait. Mais il y a une chose qui est sûre, c'est que la saison est loin d'être terminée et ça ne fait que commencer. Mais il faut toujours en mettre un petit peu plus. Hein? C'est toujours ça. Hein? Dans le monde du sport, ça prend des victoires. Nous, on a une victoire en musique avec Billy English. Oh! Et tout ça, c'est le titre, bien sûr. Non, c'est l'artiste, ouais. Le titre, c'est quoi? C'est Rid of a Father. Oh! Ça va être bon. Est-ce qu'on a le droit d'élever le volume? Parce que oui, moi.

Lundi, en tout temps survivant, même la semaine, le retour, le matin. Ben, c'est merveilleux, puis on dit et on lève le chapeau à tous ceux qui font notre programmation musicale et ceux qui orchestrent le tout pour nous donner un élan de bonheur musical. C'est-tu bien dit, ça? Là, le temps de faire quoi? Une mini-pause, parce qu'on vient d'entendre... on a eu quoi? Somebody Like You, de Keith Urban. Oui, emmêlé dans mes cheveux. Celle-là, je l'adore. C'était très bon, hein? 2025, ça. Les deux tours.

0: Peniston avec Finally. Ça va tourner pour Julianne Leclerc. Ma chère Juju, c'est son surnom, là. Ça sent bien en musique pour toi, de la part de ton chant. Mais c'est pas Finally entre nos deux. C'est ce qu'elle veut la dire.
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un peu country music et ça fait du bien. C'est un week-end parfait qu'on vous propose, les amis. Sur Viva! On n'est pas déjà rendu dimanche? Ben voyons donc, toi. Prends ton temps, mon pote. Maestro! Just

On est en 1985 avec You Will Listen the News, The Power of Love. Taylor Swift s'en vient, Marc Dupré. Et tantôt, toujours les vacances avec les trois accords. Tu sais, quand on dit que la musique est bonne, 24 heures sur 24, si on vit à 109, parce qu'on passe ça de même.

Camille Leclerc m'a dit, ouais, Paul, j'ai entendu les trois accords. Tu peux-tu me la dédier à moi et ma blonde? Ah non, c'est pour toi, mon cher ami. Et ta blonde, Caroline, qui fait dire qu'elle t'aime toujours. Alors, c'est pas lui qui m'a dit de dire ça. Elle a pas dit ça. Tu diras à mon chum que je l'aime encore et encore.

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temps. Mais je le dis parce que c'est une des équipes les plus populaires. La Nouvelle-Angleterre à 13h, c'est bientôt, contre Vegas. Il y aura également Cleveland contre les Jets de New York. Indianapolis contre Pittsburgh. Ça, c'est 13h. 13h aussi, les Giants de New York contre Washington. Denver, qui est à Chargers LA, 16h05. 16h25, Détroit, Arizona. San Francisco, Seattle, 16h25 aussi. Et Baltimore contre Atlanta à compter de 20h. 20h20, c'est ça, oui? Oh, oui. Il y avait, il y a d'autres matchs aussi, oui, aujourd'hui. Entre autres, je reviens avec ça? OK. Parce qu'il y a des matchs qui ont été déjà disputés là, au moment où on se parle. Mais on surveille Minnesota, Nouvelle-Orléans, pardon. Houston, Tennessee, Chicago, Green Bay et Cincinnati, Miami. Ça, c'est à 13h. On a du lousse. Bon match.

0: on aurait dû m'enseigner.
1: Toujours dans la pause midi, puis je peux vous dire une chose, c'est qu'on va faire une petite pause commanditaire, partenaire, j'aime ça le dire comme ça. On va peut-être revenir un peu

0: Tu vois, OK. Hey, un beau petit cadeau à faire. C'est en fête de ma blonde bientôt. Oh, je suis en fête de mon chum bientôt. Heureux, je parle au nom de madame. OK. Ben, tout ça s'en vient. On va peut-être faire une pause, mais la pause va venir vite parce que Michael Jackson, Smooth Criminal, 1987. Oh, ça va être bon. Il y a Climb Down avec Selena Gomez et Rima. Ça va être très, très bon. Ça aussi, Dasha s'en vient. Rod Stewart également. Et je vous rappelle que vous êtes sur Viva 101.9 en cette journée de dimanche 11 du mois d'octobre. Ouais, puis on a du lousse un peu, là, parce qu'on est avec vous jusqu'à la 16e heure. Perfecto. Fait que tantôt, je te parle un petit brin de spectacle à long terme, et pourquoi pas.
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De 2006 avec Rod Stewart. Ok, oui. Voici maintenant Benson Bourne sur Viva 109 parce qu'on a le goût de vous dire, ah, ça c'est 2024. Merci de me ramener, mon cher ami. Et tantôt, il y a Maroon 5 qui va tourner. C'est une demande spéciale. Toujours sur Viva 109. Tout le monde est prêt? Ok. Benson Bourne. Ça se prononce comme ça. Et c'est Beautiful Think.

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0: On est en cette 13e heure, on a bien commencé avec Four Non Blonde. J'adore ça. Avancy, Shakira avec Booma Boy. Et on a eu droit là à Amir, c'est bien ça? On dirait qu'on est rendu là, les amis. Oh, Bruno Mars, Faith Hill, Mike Domero. Et il est pas tout seul, il est avec Beta Lamb. Et toujours en vous rappelant que vous êtes dans le 100% meilleure musique sur Viva 101.9. Et je le dis, répète, et je le répète encore. Merci, Programmation Musicale, pour le bon travail que vous faites. Eux, là, parce que lui, entre autres, là, c'est un expert. Bien accompagné avec une belle équipe. Et c'est pour ça qu'on vous propose qu'est-ce qu'il y a de mieux, musicalement parlant. Tantôt, Sacha Lopez avec All My People. Et on va vous la représenter, celle-là, parce que c'est une demande spéciale pour quelqu'un que t'aimes. En tout cas, tout le monde aime. Tu vois? Hein? Un petit quiz, là. D'après toi, c'est qui?
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0: va ce week-end. Rapidement, j'aime à dire que tout au long de notre portion de travail, nous, on surveille aussi tout ce qui se passe un peu dans l'actualité. 143 femmes dénoncent 36 massothérapeutes. Et mamma mia, ça porte-tu bien pour l'industrie ou en tout cas le travail des massothérapeutes? Il y en a pas, c'est pas tous des vrais, tu sais. Mais j'aime à dire ça. Ça, c'est dans le journal, je pense, de jeudi, j'ai vu ça passer. C'est une nouvelle qui fait trembler un peu. Puis en même temps, regarde, ton masseur va bien, il est honorable, oui, il est correct, merveilleux. Mais des fois, quand ça arrive, ça doit être assez déstabilisant, frustrant, puis c'est pas bon pour le moral. Tant qu'à moi. On s'en va avec de quoi de bon? Chacha Lopez, dans deux secondes.
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On aime tous les années. Ça, c'était bien sûr 2011 avec Sacha Lopez. Beyoncé, 2024, ça s'en vient là. Tantôt NSYNC, Alex Warren. Survive à 109.

Oh que oui. Jusqu'à la dernière goutte, on aime cette pièce. Signée Alex Warren. Maintenant, c'est le temps de juste vous rappeler que oui, on est quand même aujourd'hui dimanche. On va se rappeler aussi que le dimanche, juste pour moi, avez-vous été à la messe? Oui, parfait. Tout est fait. Merveilleux. Et c'est aussi le moment de continuer, nous, en musique, parce qu'on se gâte, comme toujours, avec des hits que t'aimes beaucoup. Et là, c'est une demande spéciale pour... je vais vous la nommer tout de suite. Oui, c'est Samantha, qui est une vraie femme de cœur. Hein, je t'ai bien dit ça? OK. Et Samantha nous a demandé Bad Romance, signé Lady Gaga. C'est-tu bon ça? Puis on partage ça avec vous sur Viva.

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0: 14e heure avec Heart, la formation Heart avec Along, Elton John avec Britney Spears, Ella Langley était là. Et on a eu droit là, à l'instant même, à The Backstreet Boy. Ben, ça continue. Ouais, on n'arrête pas le bonheur. Je salue encore une fois Chantal Leclerc qui est en voiture avec son chum et les enfants. Direction, on s'en va voir grand-maman, grand-papa. Ben, bonne route les amis, puis on va vous accompagner encore plus en musique parce que Viva, Beat Mix, Jennifer Lopez et David Guetta. Je pense que les enfants vont aimer eux autres. Hein. Bon, les papas aussi, puis la maman. Lady Antebellum, ça aussi ça s'en vient. Vince Lemire, et je te rappelle juste que c'est ton dimanche à toi et ça se passe sur Viva.
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0: Merci beaucoup, Vince Lemire. Et nous, on va filer avec ça va être tard. OK, Alexandre Astan avec Mr. Saxobeat. Allez, on fait ça relax, c'est dimanche, on se repose, on est en voiture, regarde. On fait un casse-tête, parce que c'est le cas de... Comment elle s'appelle, donc? Oui, Julie Fréchette. Bon casse-tête, tout en écoutant la musique. On vous dérange pas trop non plus? C'est ça que son chum. OK. Les enfants sont où? Ah, sont à l'extérieur. OK. Tu sais, les enfants, eux autres, là, beau temps, mauvais temps, l'extérieur, ça fait toujours du bien. Puis pour les parents, d'avoir un petit peu de douce, ça, c'est parfait pour faire un casse-tête. T'as bien raison. Ah, ah, s'en vient. Alexandra Stan, Chabosi et Britney Spears. Oui, ça s'appelle Gimme More. OK. 2007. OK. Es-tu bien prononcé, programmation? En tout cas, si je l'ai pas bien prononcé, on va bien l'écouter tantôt. Parce qu'on dit maestro dans quelques secondes.
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J'en ai parlé tantôt de Britney Spears, hein? Oh, ben rendu, on est rendu là. Puis ça, là, t'as le droit d'élever le volume. OK, oui. Parce que sur Vivre à 109, on aime la musique, même si elle est forte. Toi, t'es fort.

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0: c'est maintenant la 15e heure qui s'installe, les amis. En tout cas, c'est déjà commencé. C'était très bon, hein? In X, Need You Tonight, Ed Sheeran. Qu'est-ce qu'il y avait d'autre? J'ai entendu, oui. Taylor Swift, pour me tromper non plus, là. Marilou avec Train, ça aussi, c'était bon. Et là, ça va être encore bon parce que Rai, oh, ça, là, c'est très, très bon. Shania Twain. J'ai le goût de la chanter, mais je vais laisser Shania Twain chanter. Il y a également Laetitia Jimenez qui va faire partie de la programmation. Puis tranquillement, pas vite, on va continuer l'aventure pour ce dernier droit. Ben oui, il en reste plus beaucoup, là. Mais c'est le fun parce que on est dimanche aujourd'hui. Oui, parfait. Puis on est relax. Puis la musique, quand on dit on est en train de faire des petits travaux, on fait le ménage ou quoi que ce soit, ça prend un bon beat. Ben c'est ça, Viva Sina. Puis on vous accompagne en tout temps. 24 heures sur 24, puis devrais-je dire 7 jours sur 7. 365 jours par année. Hey, mamma mia!
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0: Laetitia Jimenez, j'adore cette chanson. Mamma mia, que ça va être bon. On a également ce dimanche plusieurs matchs de hockey d'ailleurs qui sont présentés dans la Ligue nationale. Question de revenir avec tout ça, parce que outre qu'on parle pas nécessairement du Canadien de Montréal, mais on peut quand même vous dire que Seattle joue contre Washington à 17h. Il y a Vancouver contre les Rangers de New York, la Caroline contre Philadelphie. Alors trois matchs sont présentés dans la Ligue nationale. Alors voilà, celui de 17h, ça va être intéressant ça, Seattle Washington. Hein? Mets ton cadran, ben ça s'en vient bientôt. On a le temps encore plus de musique à vous proposer, les amis. Après la pause, Pause Malone. Et qu'est-ce qu'il y aura d'autre? Ben oui, Jelly Roll, Captain Hollywood avec Project. Aïe, aïe, aïe, ça va me faire du bien. C'est une de mes tunes préférées, puis ça va rappeler des souvenirs à bien des gens. Et on a aussi Teddy Swim qui fait partie de l'aventure. Puis c'est pas fini, loin de là, mais on s'en va. Tête première, ouais, vers la conclusion, dans le dernier droit. Survivre.
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Qui le sait? Oui, qui ne connaît pas Justin Bieber? C'était très bon. Voici Cyndi Lauper. Le mot de la fin s'en vient, les amis. Il me semble que ça a passé trop vite. À tantôt.

Ouais. Mauvais garçon. Darren Vaudreuil, mais mon nom est Paul Chapman et je vous dis un excellent dimanche. Belle soirée en perspective pour vous. Puis on se retrouve le week-end prochain parce qu'on passe ça de même.

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1: 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Je vous souhaite un excellent dimanche après-midi. Julie Barré avec vous dans Viva. J'espère que vous avez passé une belle journée. Bon week-end jusqu'à maintenant. Et c'est loin d'être fini notre fin de semaine parce qu'on est un dimanche soir aux allures de samedi soir. Non, on n'est pas en mode fiesta. On est plutôt complètement folk, new country. On va aller jaser de ce qui s'est passé dans l'univers country musical depuis les dernières journées. Qu'est-ce qui s'en vient dans les prochaines semaines également? On va parler d'un peu tout aussi. Évidemment, demain, journée congé pour la majorité d'entre nous. Qu'est-ce que vous avez prévu de faire demain? Est-ce que vous allez vous coucher tard à soir? Est-ce que vous travaillez demain? Peut-être que ça se peut aussi, là. C'est bien normal en même temps. C'est pas tout le monde qui a congé pour l'Action de grâce. Bref, moi, mon frère est descendu de Québec. Je suis tellement contente. Puis je m'en vais le voir avec sa blonde puis ses enfants en finissant. J'ai bien hâte d'aller voir. Puis ça va être un beau moment de réunion familiale. Toujours le fun de se réunir avec la bonne musique aussi. Blake Shelton, Gwen Stefani, ça s'en vient dans les prochaines. Mais pour l'instant, on commence notre rendez-vous country de la semaine avec une belle collaboration entre Chris Stapleton et Mumford & Sons. Here, vous êtes ici à Viva, dans l'émission country. Viva! Bon dimanche!
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0: fureur présentement, puis il travaille bien, bien fort sur la sortie d'un nouvel album avec un documentaire intime. Il va multiplier les projets internationaux encore aussi dans les prochains mois. Bref, il s'est vraiment allié avec les meilleurs auteurs de Nashville et ben, il va sortir un nouvel album le 23 octobre prochain. Ain't That Bad, c'est le titre du prochain album de Matt Lang. Et on aura aussi droit à un documentaire super intime par rapport à son parcours, ses inspirations, ce qui s'est passé dans les dernières années également. Donc, très, très hâte de découvrir tout ça le 23 octobre prochain. Le lancement officiel va se faire le soir même. C'est déjà complet au MTLUS à Montréal. Que dire, justement, de l'engouement qu'il y a autour de Matt Lang? On va se l'offrir avec She's Still My Truck dans les prochaines minutes à Viva. Mais pour l'instant, on s'offre RID, Ride, Ride, Ride et George Burge. Mon Dieu, je vais l'avoir. Vous êtes dans Viva. C'est Julie Barry qui vous accompagne pour notre rendez-vous country du dimanche.
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0: Bon, dimanche 11 octobre aujourd'hui. Demain, c'est l'Action de grâce, journée fériée. Est-ce que les magasins vont être ouverts ou fermés? Ben, la réponse, c'est que ce sera ouvert. Si vous vous tapez le nez sur une porte barrée, ça sera que l'entreprise aura décidé de fermer pour la journée fériée, mais c'est pas une loi qui oblige les commerçants à fermer leurs portes durant cette journée fériée-là. Donc, tout ce qui est centre d'achat, épicerie, pharmacie, bar, dépanneur, restaurant, tout ça seront ouverts demain techniquement, selon un horaire qui est supposé être régulier ou peut-être qui va être un peu écourté aussi. Sinon, SAQ, SQDC, ça va être ouvert aussi demain. La modération est toujours bien meilleure, vous, bien évidemment. Donc, si vous avez besoin de faire vos commissions demain, pas de problème, ça va être ouvert. Alors, profitez de votre belle journée de congé, peut-être pour aller jouer dehors aussi, aller faire un peu de hiking, aller vous promener, profiter des couleurs de l'automne qui sont flamboyantes encore, le temps qui sont toujours présentes. Au retour, ça va être bon, du Mac McNown, A Lot More Free et 10,000 Hours. Ça s'en vient, une belle collaboration avec Dan, Shay et Justin Bieber. Au retour, à Viva!
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Est-ce que je suis la seule que sa voix me donne des frissons chaque fois que je l'entends? Un des artistes country les plus populaires aujourd'hui en 2026, Who Comes the Days Like These, qu'on vient de s'offrir à Viva. Maze Lone Star nous ramène tout juste avant le bas de l'an 2000, en 1999, dans notre rendez-vous country à Viva.

Malheureusement, un autre anniversaire de décès du chanteur de la formation Carl Tremblay le 15 novembre prochain. Mais d'ici là, on peut encore profiter de leur musique, évidemment. Ce sont d'ailleurs les numéro un au niveau des écoutes francophones sur Spotify, les Cowboys Fringants. On sait qu'on est, on s'offre maintenant celui qui est numéro un encore à ce jour aussi. Toutes catégories confondues sur Spotify, c'est Alex Warren, mais avec Carrie Holmes cette fois-ci dans Viva. Wow.

0: Awards 2026 auront lieu le 26 octobre prochain à la discothèque Rebel de Toronto. Et Drake sera encore une fois honoré. Il va recevoir son 5e prix consécutif d'auteur-compositeur de l'année. Ça souligne aussi son influence mondiale au niveau de la musique, évidemment. Jesse Reyes va recevoir le prix international pour son rayonnement à l'étranger. Elle a entre autres collaboré avec Eminem, Beyoncé aussi, au courant de sa carrière. Peter, originaire de Jonquière au Saguenay. Moi, je ne savais pas qu'il venait de là à base. Va recevoir le prix Empreinte internationale pour la musique de la série romantique sur le hockey, Rivalité passionnée. Que vous pouvez regarder encore une fois sur Crave. D'ailleurs, la deuxième saison va sortir très bientôt. Sinon, encore d'excellents artistes canadiens qui seront récompensés de partout à travers notre beau pays. Donc, vous pourrez suivre ça, oui, le 26 octobre prochain. Certainement qu'il y aura de la musique country aussi qui sera à l'honneur. Au retour dans la prochaine heure de Viva, on aura du Coedel et Ella Langley avec Jaded. Ça s'amène dans les prochaines minutes à Viva. Restez là.
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0: tournée Se laisser aller le 21 septembre dernier et quelques jours plus tard nous lançait comme ça, toute généreusement, son troisième album en carrière qui s'appelait Si j'avais su. Un très bon album d'ailleurs. Beaucoup d'intimité dans cette chanson, dans ces chansons-là. Son papa était très malade au moment où il préparait l'album et son père était présent au lancement. Pendant la chanson, il y a des photos d'eux qui défilaient sur les écrans. Son père avait littéralement les larmes aux yeux. 1,3 million de téléchargements annoncés avant la sortie de l'album. Ça a été quand même faramineux pour Francis de Grandpré. On se l'offre d'ailleurs dans les prochaines minutes dans Vive avec Si j'avais su, la chanson dont je vous parlais. Mais au retour, Drunk Right Now, Josh Ross et Akon s'amènent dans notre rendez-vous country du dimanche. Restez là, vous êtes à Vive, la musique.
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0: Les dimanches soirs, c'est toujours corsé à télé. On a bien des bonnes émissions à écouter. Occupation double avec les soirées d'élimination. Je sais pas si ça va brasser autant que dimanche passé. On aura Chanteur masqué aussi qui est le meneur des codes d'écoute au Québec pour l'automne. Toujours millionnaire en nombre de téléspectateurs et aussi toujours au palmarès, au sommet du palmarès des émissions qui sont les plus regardées depuis le début de la programmation automnale. C'est les chiffres, les codes d'écoute numériques qui l'ont dévoilé tout ça depuis les dernières semaines. Tout le monde en parle aussi avec Guilla Lepage qui reçoit toujours des invités très, très pertinents. Bref, la garde de la télé du dimanche est ouverte. Beaucoup de bonnes émissions. Qui allez-vous écouter? La question se pose. Moi, en tout cas, vous le savez, je vais écouter OD. J'avoue que j'aime beaucoup, beaucoup cette émission-là, mais c'est pas pour autant que je regarde pas quand même en rattrapage après ça. Tout le monde en parle, bien évidemment. En musique, Maren Morris, The Bones, ça s'amène, du Blake Shelton aussi, et Dasha. Restez là, vous écoutez Viva!
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comme les réseaux sociaux maintenant propulsent les artistes dans leur carrière. Dasha Austin, la chanson a vraiment été popularisée lorsqu'elle a été utilisée pour beaucoup de reels et de danse, entre autres sur TikTok et Instagram. On s'offre Shania Twain, la reine des danses en ligne, avec Don't Be Stupid à Viva!

Salutations à Elisabeth et Carl qui m'avaient demandé leur demande spéciale country. C'est la chanson qu'ils ont entendue pendant leur première date. Et depuis ce temps, ils adorent Kang. Ça a l'air qu'ils ont vu un spectacle minimum 10 fois. C'est vrai qu'ils sont bons. On se ferait Baby Rexha tout de suite dans notre rendez-vous country du dimanche. À Viva! 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

0: Salutations à tous ceux et celles qui ont été se chercher des citrouilles pour peut-être faire des belles décorations pour l'Halloween, par exemple. Hein, la température est de plus en plus fraîche. Les citrouilles vont survivre là, jusqu'à l'Halloween si vous faites ça en fin de semaine. Demain, c'est congé. Les magasins sont ouverts. Donc, ça peut être l'occasion de creuser la citrouille avec les enfants. C'est toujours une activité qui est très, très gagnante chez nous avec les filles. Et après ça, en plus, ben, tu gardes les graines de citrouille, tes mains au four, un petit peu d'huile d'avocat, sel poivre ou un peu de paprika aussi. Oh, c'est tellement bon. Puis, c'est rempli de bons nutriments. Hein, on aime ça, joindre l'utile à l'agréable. Qu'est-ce que vous en pensez? Mon nom, c'est Julie Barry. Je vous souhaite de passer une super belle journée. Bonne fin de journée, en fait. Et ben on se retrouve normalement demain pour le lunch. Mais non, demain, c'est férié. On a le spécial plaisir coupable à Vivant. Des tunes que vous aimez profondément écouter. Mais des fois, on est un peu gêné d'avouer qu'on les aime. Mais c'est ça, toute la journée, ça va être écœurant. Fait qu'on se parle mardi, puis bon spécial et bon congé demain. Salut!
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Allez, bon mardi qui vous accompagne. Comment ça va, tout le monde? Est-ce que vous avez passé une excellente journée? Demain, on est sûrement en vacances. Peut-être qu'on va travailler. Mais là, dimanche s'achève. OK? L'actualité locale, par contre, elle continue tout le temps. 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